0: dans le nouvel air. Parce que c'est comme ça qu'on va se retrouver. Il s'éclaire à la boue, il s'éclaire avec le peu de choses qu'ils ont. Ils vivent avec la nature, ils sont complètement en relation avec la nature, avec les animaux, avec... Et c'est là où tu vois le... la technologie et tout ça, ça a été trop vite pour nous.
1: Fuyant une nation de condamnés.